0: 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Marokkanisch leider gar nicht.
1: So, so, so cool.
2: Wow. Old school.
0: Sage die Zeit.
3: Biggity pop.
0: Ey.
2: Kippity kop kop kop.
0: Yeah. Hier ist es Maria und Josef.